Ah.

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0: Altitude 1000 mètres. Quel site d'atterrissage. Alpha n'a plus l'air tellement épatant vu d'ici.
1: Ouais, essayez Gamma, c'est plus près de la montagne d'ailleurs.
0: 500 mètres. D'accord pour Gamma. Je vais planer pendant 20 secondes et si ça ne vous plaît pas, nous passerons à Bêta. 400, 300, 200. Bonne chance, Bilti, murmura Galaxy. Merci, Ronnie. 150, 100, 50. Qu'est-ce que vous dites de ça? Rien que quelques cailloux et... Tiens, c'est bizarre. On dirait des débris de verre un peu partout. Quelqu'un fait une orgie dans ce coin-là. 50, 50. Toujours d'accord? Parfait, descendez. 40, 30, 20, 10. Vous êtes sûr que vous ne voulez pas changer d'avis? 10, nous soulevons un peu de poussière comme a dit Nell une fois, à moins que ce ne soit Buzz. 5, contact. Facile, n'est-ce pas? Je ne sais pas pourquoi ils prennent la peine de me payer.

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On se positionne, nous allons faire un premier exercice pour les épaules. Tout le monde est prêt? Allez, on part à gauche, on y va à 3 et 1, 2 et 3. Et 1, 2, 3, 4. Soufflez bien. 5, 6, 10. Un bras tendu devant. 1, 2, 3, 4, 5, 10. Et deux bras, tout le monde. Et 1, 2, 3. Allongé. 4, voilà. 5, on sourit. 6, 7. Voilà, on se met sur son tapis.

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1: Au cours des années 80, la société française a pris conscience que les immigrés vont rester. Des mesures sont prises pour faciliter l'intégration des étrangers déjà présents.

La France connaît

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0: C'est une génération sacrifiée. Ils ont des obligations, des pressions dont on n'a pas idée. Par exemple, ils doivent commencer toutes leurs phrases par « en vrai » et les finir par « en fait ». Tu vois, nous, quand on allait à la boulangerie, nous, on disait « bonjour, une baguette », c'était le bon temps. Et eux, ils peuvent plus, ils doivent dire « du coup, en vrai, je vais juste, enfin, genre juste en mode prendre une hyper baguettissime, en fait ». Ils sont complètement ravagés, les jeunes, quoi. C'est ça, voilà mon message pour eux.
1: Je sais qu'elle n'existe pas, mais j'aime bien la chercher quand même. Alors bien sûr, comme en cuisine, comme dans tout, il faudra accepter les tâtonnements, les essais, les erreurs, pour comprendre à la fin que ça n'est pas le plat que l'on a cuisiné qui est savoureux. C'est comment on l'a cuisiné, avec qui, pour qui. Ce matin, dans le calme d'une campagne reposée, il est venu, l'ancien, avec ses vieux outils, ses peu de mots savamment dosés, et son savoir-faire ancestral. Des gestes appris de ses vieux à lui, des dosages à l'œil, issus des cuisines d'antan, comme chez Maïté, quand on prenait le temps de couper, de faire mijoter, de choyer le goût plutôt que la vitesse d'exécution. Plus beau encore, l'ado superbe était sorti de sa grotte numérique pour passer du temps avec nous, émincer les poireaux et faire tremper des biscottes, puis touiller la préparation avant de la plonger dans la terrine. Et nous, ceux du milieu, on s'est émerveillés. Peut-être un peu trop, mais c'est comme ça quand on est romantique. On s'est émerveillé de ce passage de témoin entre ceux pour qui les minutes valent de plus en plus cher et ceux qui n'en connaissent pas encore la valeur. Nous n'avons pas trouvé la recette du bonheur ce matin, mais nous ne sommes pas allés l'acheter au magasin du coin en tout cas. Et réunis autour d'un plat tout simple ensuite, nous en avons peut-être esquissé les contours. Un projet commun, de bons produits, du temps et de l'envie d'être ensemble, tant que la vie nous offre le cadeau de ces espaces sublimes, où jeunes et vieux apprennent les uns des autres. Ce n'est pas une terrine que nous avons apprise à faire ce matin, c'est comment faire pour être heureux. Quand on n'a que l'amour, on est déjà bien riche. Avec toute ma tendresse, Mick, Bocuse d'or.
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0: Ben non, parce que l'ordinateur, je l'ai eu au mois de septembre.
1: Oui.
0: Ça se faisait pas, votre truc de, je sais pas, de souscription, vous savez.
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2: 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D'être interrompue par suite de dépassement du temps alloué.
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0: aveugle. Bien entendu.
1: Salut, c'est Juju pour Active 100 FM. Je suis devant un monstre de bête de scène, Mike de Sensemilia. Salut, comment se passe la soirée?
2: Ah ben, ça commence bien avec un monstre de bête de scène. Je m'attendais pas à ça, mais je prends. Ok, merci, ça va très bien.
1: Alors, tu n'es pas là pour un concert ce soir. Tu es là pour un spectacle dans le cadre du Festival de Théâtre de Solliès-Pont. Est-ce que tu peux m'en dire plus? Je crois que c'est un peu né par hasard, ce spectacle.
2: Ouais, en fait, il y a quelques années, avec Ricky, on a eu envie d'essayer des nouvelles choses. Et du coup, on est allé jouer chez les gens, dans leur salon, dans leur jardin, juste tous les deux et une guitare. Et c'est dans cette ambiance-là que petit à petit, on a commencé à raconter des histoires autour de nos chansons, de raconter les souvenirs qu'elle a avec les chansons, etc. Et c'est devenu un spectacle qu'on tourne depuis 3 ans, avec lequel on a fait 3 fois le Festival d'Avignon, avec lequel on se balade, oui, en mode théâtre, en mode... C'est très différent, mais c'est super agréable pour nous. Il y a de la musique, évidemment, mais il y a aussi beaucoup, beaucoup d'aventures racontées. Donc voilà, c'est très agréable pour nous à vivre. Ouais.
1: Vous avez même 2 spectacles. Il y a Souvenir de Saltimbanque et ce soir, c'était Tout le bonheur ou presque.
2: Voilà, on a commencé par Souvenir de Saltimbanque et puis après, on l'a joué 300 fois Souvenir de Saltimbanque. On a eu envie d'un nouveau spectacle. Donc c'est dans le même esprit, mais ça s'appelle Tout le bonheur du monde ou presque.
1: Pourquoi cette envie aussi? C'est une envie de voir autre chose, un peu sortir de la zone de confort ou des habitudes, des tournées avec beaucoup d'organisation. Là, vous êtes que tous les deux.
2: Ouais, ça, c'était l'envie quand on a décidé d'aller jouer chez les gens. Et puis après, on y a pris goût. Il y a un vrai plaisir. Et ce spectacle-là nous permet de retrouver des petites salles, en fait. Et c'est quand même très agréable, le retour aux petites salles. On est dans une ambiance chaleureuse, intimiste, c'est très agréable. Donc voilà, donc oui, ça nous permet de... On a fait 30-50 sites et milliards, je pense qu'on en refera, mais là, chacun, on est dans une parenthèse, c'est très agréable.
1: Et comme tu dis, dans le spectacle aussi, ça te permet de checker dans les yeux l'émotion des gens, ça c'est quelque chose qui te fait kiffer aussi.
2: Ouais, là, on peut vraiment... On a une vraie notion de liberté dans ces lieux intimistes, où on peut se permettre ce qu'on veut, on peut jouer avec les gens, s'amuser, enfin voilà, c'est... Ouais, c'est un truc très léger, il y a une vraie notion de liberté, ouais.
1: Il y a un aspect café-concert un peu, il y a un peu du stand-up, un peu de la musique. Ouais. Et d'ailleurs, tu as cité Fabien Olicard. Mm-hmm. Il vous a aidé un peu pour le spectacle ou pas?
2: En fait, Fabien est un de mes meilleurs amis. Et c'est lui qui nous a donné confiance sur ça. C'est-à-dire que lui a vu le tout début et nous a dit, mais il voyait qu'on avait encore des doutes. Est-ce qu'on est à notre place dans ce genre de... Il m'a dit, mais les gars, oui, feu. Au contraire, assumer, s'il faut enlever de la musique, enlevez-en, assumer le côté conteur d'histoire, assumer le côté humour. Il nous a programmé au Festival de l'Humour, il nous a fait faire le Montreux Festival avec lui, etc. Donc oui, il a été un vrai vecteur de confiance en nous. Et puis c'est un ami, donc voilà.
1: Oui, tu as fait une conférence aussi, il me semble, un peu sur la motivation, un truc comme ça aussi. C'est quelque chose que tu racontes aussi au début du spectacle, un peu comment vous vous êtes motivé pour votre premier gros concert.
2: Ouais, bah moi j'aime bien transmettre, si on peut faire part de... On a eu un parcours qui est original et qui peut être inspirant, donc si on peut de temps en temps partager ça, c'est avec plaisir. Ouais.
1: Oui, puis vos expériences, il y a réflexion philosophique, toi tu as un côté très intime aussi, où tu parles de difficultés que tu as eues.
2: Ouais, nous on assume le parcours, on n'a rien à cacher dans nos vies, etc. Et puis on est heureux de partager ça, ouais, si ça peut... On parle de la vraie vie et dans la vraie vie, il y a des gens qui peuvent se retrouver aussi dans ce qu'ils vivent eux. Donc, parler de tout ça est un plaisir. Ouais.
1: Oui, c'est très intime, très sincère, très touchant. C'est quelque chose que vous avez envie de faire partager aussi et montrer aux gens que c'est un peu pareil pour tout le monde.
2: Je ne sais pas si c'est une envie, c'est juste que nous, on ne s'est jamais inventé des rôles. Même à l'époque de Sensemilia, on a toujours chanté ce qu'on était, on a toujours... Et ben là, on le fait, ce format-là, un peu plus théâtre, etc., permet peut-être de le faire plus en précision, plus en détail, mais c'est dans la continuité de ce qu'on a toujours fait, c'est-à-dire le truc le plus sincère possible qui nous ressemble. Donc après, oui, c'est là qu'on voit qu'on a des vies qui ressemblent aussi, sur certains points, à la vie de beaucoup de gens. Ouais.
1: Oui, il y a quand même pas mal d'impro aussi. Vous jouez beaucoup avec le public, c'est pas évident ça. C'est complètement différent d'un concert où c'est beaucoup plus carré normalement.
2: De toute façon, l'exercice est très différent d'un concert, même s'il y a beaucoup de musique. Faire rire, c'est nouveau pour nous. Tout ce qui est cette impro en mode jouer avec le public, c'est nouveau pour nous, mais qu'est-ce qu'on adore ça. C'est super agréable à faire. Puis c'est des trucs qu'on faisait déjà, mais entre nous en fait. On est des chambreurs, on est des... Et du coup, bah là, c'est juste le faire avec les gens, donc c'est cool.
1: Ouais. Ouais, y a une super belle chimie aussi entre vous. On voit vraiment, ouais, voilà, 35 ans de scène ensemble, les galères, tout ça. Vous aimez bien raconter tout ça aussi.
2: Ouais, bah oui, c'est une amitié qui est folle, qui a commencé, on avait 9 ans, donc ouais, l'aventure est folle. Et nous, on fait pas exprès que ça se voit, mais visiblement, ça se voit que les liens sont extrêmement forts. Je me disais même que ce soir, on s'est pas beaucoup capté. Et pourtant, c'était la troisième personne qui me dit ça sent les... Et ouais, parce que le lien, il est au-delà de très fort. Ouais.
1: Oui, puis bon, vous racontez un peu les histoires des morceaux, de votre vie, de vos enfants, et comment tout ça, ça infuse aussi. C'est important de faire partager.
2: On parle de la vie et du pourquoi, qu'est-ce que ça nous inspire, et puis surtout, on essaye de faire rire les gens avec tout ça, ou de les toucher, de les faire réfléchir, mais... Bon, avant tout de les faire rire, je crois qu'il y a quand même un truc qu'on aime beaucoup dans ce spectacle, c'est qu'il fait rire les gens.
1: Et puis un peu comme dans toutes les chansons de Sensemilia aussi, un message quand même positif, d'entraide, de respect entre les gens, la culture de la différence, des choses comme ça.
2: Ah, le fond reste le même, hein. C'est les mêmes mecs, c'est une aventure différente menée par les mêmes mecs.
1: Eh bien, merci beaucoup Mike de Sensemilia, je remercie également Lucas et Hélène de la compagnie Ibiker qui vous ont accueilli ce soir dans le cadre du festival de Solliès-Pont. Merci beaucoup Mike.
2: Merci beaucoup à toi, à bientôt.

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Vous en avez qui ont plus de trucs que ce dont ils ont besoin et d'autres qui ont rien. Vous pouvez avoir plus que ce qu'il vous faut à partir du moment où tout le monde a au moins ce qu'il lui faut. Puis ce que je comprends pas, c'est que vous en avez qui ont tellement qu'ils pourront jamais profiter de tout ce qu'ils ont. Mais du coup, non seulement ils sont malheureux, mais en plus ils causent le malheur de beaucoup de gens pour rien. Pourquoi ceux qui ont rien se retournent pas contre ceux qui ont tout? Parce qu'ils espèrent un jour être du côté de ceux qui ont tout. Et pourquoi ceux qui ont rien, ils se tapent entre eux, là? Parce que ceux qui ont tout leur disent que le problème, c'est ceux qui ont encore moins qu'eux. Ceux qui n'y croient pas sont accusés d'être aussi la source du problème.

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1: Ouais, vous êtes bien à l'écoute du meilleur de la radio. Alors aujourd'hui, nous recevons deux invités exceptionnels, deux artistes qui font un featuring ensemble et c'est super. Il s'agit de Squack et Mathieu Brochet.
2: Non, non.
1: Alors, comment ça va les gars?
2: Ça s'appelle Qual et Mathieu Brochet.
1: Ah, super. Alors, Mathieu et Squall, ce soir, vous avez un message à faire passer.
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0: Conviction solide comme ça.
1: Kawel, vas-y, prête ton chromie. Ok, super. T'inquiète, c'est du freestyle, t'as vu, en 5-5, toi-même tu sais, t'sais. Ok, 1, représente, on est Al. 1, par contre, l'instru c'est chelou, hein. C'est un truc de baltringue, là, faudrait un cutru, tu sais, plus pura, tu sais.
0: Et t'as gros.

0: très très très pénible.
1: Il y a le pote d'enfance qui file un coup de patte, lui il préfère dire manager. Lui il appelle quand ça le prend, ça dépend un peu de son humeur.
2: Allô, ça faisait longtemps mon petit squat.
1: Bah effectivement ouais.
2: Alors ça tourne?
1: Ah ça tourne, comment ça tourne? Mais c'est à toi de nous le dire, c'est toi qui nous trouves des concerts, non?
2: Ah ouais, mais alors là je vais te dire.
3: Qui c'est?
4: C'est moi, c'est Albert.
3: Entrez.
4: C'est Albert. J'ai vu Hubert. Je voulais aller à la ville, ça faisait longtemps, mais je voulais pas prendre le bus parce que ça remue trop. Alors j'ai vu qu'il y avait un monsieur qui s'appelait Hubert et qui proposait ses services. J'ai appelé et Hubert m'a dit « Pas de problème Albert ». Donc je suis monté dans son auto. Il y avait des lumières bleues magnifiques et scintillantes en plus. Ah, oh, et des sièges si beaux que ça m'a fait de la peine de m'asseoir dessus. J'ai hésité et puis j'ai cédé. Une fois confortablement installé, il m'a dit « Où allez-vous ?» Ben, je lui ai dit « À la ville ?» Ben, il m'a dit « C'est grand ?» Ben, je lui ai répondu « J'ai tout mon temps. » Et là, il a démarré. Enfin, je crois parce que la voiture a avancé plus vite que si on avait enlevé le frein à main. On est parti tard. J'avais fait la sieste et il m'a fallu un moment pour me défroisser. J'étais tout content. J'avais mis ma chemise de mariage, celle que je mettrai un jour, si jamais je procède à un mariage. Et puis, de l'eau de Cologne d'Italie. C'était presque comme si je partais en vacances, ou comme si je montais sur la grande roue. Sauf que là, il y en avait quatre, et des petites, mais des jolies. La voiture était silencieuse, et semblait glisser sur la route. Je lui ai demandé s'il avait mis quelque chose de particulier. Je sais pas, des coussins, du coton, un nuage ou un truc comme ça. Il m'a dit non, c'est la technologie. Je me souviens de ça. Même que je lui ai dit, ah, c'est bien la technologie, j'aime bien la technologie. Et oui, je lui ai dit aussi que j'en avais fait de la technologie d'ailleurs, et que j'avais été remarqué, et que j'aurais pu avoir une brillante carrière en technologie. Tout de suite, il m'a regardé autrement, hein. Comme si j'étais quelqu'un d'important, c'était bien. Et puis, il a voulu en savoir plus sur ce qui m'avait valu tant d'honneur. Et non sans une certaine fierté, je lui ai raconté l'assemblage de la télécommande à Tupperware que j'avais brillamment effectué alors que je n'avais que 13 ans. Cette télécommande, dont le circuit était japonais, parfaitement japonais, servait à ouvrir les Tupperwares à une distance pouvant aller jusqu'à 14 cm. Ce qui était vraiment exceptionnel pour l'époque. Bon, car maintenant, je le sais bien, on peut ouvrir un Tupperware à plus de 10 mètres. Enfin bref, mais ça, peu le savent, depuis la maudite crise du Tupperware à ouverture automatique. Mais ne parlons pas des choses qui rendent tristes. Bref, avec Hubert, nous avons pris la route. À dire vrai, le macadam et l'auto ne faisaient qu'un. Tout était si léger qu'on avait l'impression de flotter dans le ciel. Et les réverbères avaient des allures d'étoiles. C'était si, comment dire, aérospatial, qu'à un moment j'ai eu peur de ne plus pouvoir respirer. Mais Hubert m'a rassuré, m'a dit « Ne vous inquiétez pas, monsieur Albert, j'ai changé le filtre à pollen ». J'ai pas compris pourquoi il me parlait de pollen, puisqu'il n'y a pas de pollen dans la galaxie. Mais ça m'a quand même rassuré. Les filtres, ça m'a toujours rassuré. Parce que quand j'étais petit, pour mon anniversaire, pour éviter d'acheter des chapeaux en carton, ma mère utilisait des filtres à café qu'elle peignait en jaune ou en rouge.

bifurqué. Je lui ai dit, s'il vous plaît, monsieur Hubert, j'ai jamais bifurqué. Je vais voir ce que ça fait. Et c'était bon, un goût d'imprévu, un goût d'aventure. Avec Hubert, on a parlé aussi. Il m'a dit qu'il voulait sortir. J'ai répondu, sortir de la voiture, ça m'embêterait. Mais vous pouvez prendre la prochaine sortie, j'y vois aucun inconvénient. Il m'a rétorqué, je veux dire, sortir de la précarité. Ah, ça c'était sur une chanson triste, à un moment où c'était moins flottant, à un moment où l'on sentait cette délicate pesanteur propre aux larmes qui coulent. Il a ajouté, vous savez, monsieur Albert, avant c'était le chômage, longtemps ça a été le chômage, le temps passé à se dire comment je vais faire, à quoi je sers, pourquoi je vis. Et puis est venue cette opportunité et ça avait un sens pour moi. J'aimais bien l'idée rendre service, être indépendant, dépendre de personne. Mais tout ça, c'est pas vraiment vrai. Il n'y a pas de sécurité, tout est incertain et je suis pas libre. Ça, c'est du mensonge. Et si demain je suis malade et que je peux plus conduire, eh ben j'aurai rien. Et là, il s'est tu. Moi, j'ai pas trop su quoi répondre. J'ai juste fait « Conduisez pour vous. Allez-y. C'est plus pour moi que vous conduisez. C'est vous. Vous êtes libre, Hubert. » J'ai vu ses yeux. Il avait les yeux d'un enfant. Ah, je sais pas comment il était enfant, mais je suis sûr qu'il était comme ça. Ça s'est éclairé comme les guirlandes à Noël. Il a appuyé sur la pédale d'accélérateur. Et là, ça a été le grand feu d'artifice. La cavalcade vrombissante, l'extase pneumatique. On a traversé les ronds-points, abandonné la politesse, on a cessé de tourner autour du pot. On a même inventé de nouveaux panneaux de direction. Rapidement, cependant, je lui ai dit « Oh, popo, moins vite, Hubert, je vais rendre. Et vous, c'est votre permis de conduire que vous risquez de rendre. » Là, oui, il a eu peur, il s'est tout de suite calmé. Il m'a emmené voir la maison où vivaient ses parents quand il était petit. Il m'a dit « Ça fait longtemps, mais les souvenirs, heureusement qu'ils restent. » Moi, je lui ai montré l'immeuble de Clotilde, l'immeuble qui ressemble à un bateau. Même quand le voyant, j'ai eu le mal de mer. Il m'a dit « Faut faire attention avec l'amour. Faut déjà s'aimer assez. » Sinon, on s'effrite comme une chips à l'apéro. Ah, oh, j'ai trouvé ça joli, j'ai trouvé ça poétique. On a roulé avec Hubert. On a parlé de la vie, des visages, on a parlé des saisons. Et nous qui sommes au milieu, là, brinque-ballée, ballottée comme feuilles au vent. Et puis je lui ai fait, Hubert, emmène-moi sur la grande place. Il m'a dit, il n'y a pas de grande place ici. Dans le nord, oui, j'y habitais, mais pas ici. Je lui ai répondu, c'est qu'une histoire de mots, c'est toi qui décides. Alors il a trouvé une place, assez grande et colorée pour qu'on l'appelle ainsi. Il y avait des gens attablés, des fanions de couleurs sous des porches, un chanteur qui cherchait son charme et la malice du printemps dans les regards. Comme il m'avait parlé du Nord, je lui ai demandé s'il connaissait mon cousin Alfred. Il m'a rétorqué, est-ce qu'il est connu ? Bah, bien sûr qu'il est connu, c'est Alfred, mon cousin. Ça lui parlait pas, mais il a souligné « ça fait une paye que j'y suis pas retourné ». Avec Hubert, on a roulé, roulé, roulé, roulé, sans jamais descendre de l'automobile. On était protégés, on était bien, dans la bulle bleue et scintillante. Quand il m'a ramené chez moi, il y avait une chanson qui passait dans l'autoradio. Il m'a dit « c'est Richard Olé ». Ça m'a fait rire. J'ai pensé « café Olé ». J'ai pensé « le filtre ». J'ai pensé « la fête », « l'anniversaire ». Il m'a dit que c'était son chanteur préféré. Je l'ai remercié. Merci beaucoup, Hubert. À cet instant, il s'est retourné vers moi et avec un grand sourire gentil, il m'a dit qu'il ne s'appelait pas Hubert, mais Youssef. Je lui ai répondu, tu devrais changer de prénom, tu risques d'avoir des problèmes. Il a éclaté de rire. On s'est souhaité une bonne nuit et quand j'ai sorti le portefeuille, doucement, il a refusé. C'est pour moi, Albert. Merci pour le voyage. Avec Hubert, on était partis sans but, un peu n'importe où. Et pourtant, il n'y a jamais eu d'impasse. Je crois que ce soir-là, on a inventé quelque chose, à quelque chose de nouveau, imperceptiblement, l'air de rien. Mais moi, j'aime bien quand ça a l'air de rien. Je me souviens d'un poème que j'avais lu il y a longtemps. À la fin, ça disait « Nous n'aurons plus jamais notre âme de ce soir ». Merci Hubert. Merci Youssef. C'était Albert.

Vous avez suivi des études et donc ça montre que vous n'avez aucun caractère. Si vous avez eu le moindre caractère, il y a longtemps que vous auriez créé votre entreprise. Et donc, vous avez montré que vous étiez capable de répéter ce que vous disait le professeur, et c'est ce qu'on appelle l'intelligence. Mais ça n'a rien à voir avec l'intelligence.

0: La direction rappelle aux spectateurs qu'ils doivent s'abstenir de manifester de quelque manière que ce soit. 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

Apparemment, le prix de l'essence augmente à cause de l'offre et la demande. Le ministre de l'économie, on lui a dit, bon, l'essence augmente, qu'est-ce qu'il faut faire? Il a dit, il faut en acheter moins.

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Non, je suis venu te dire de faire gaffe à tes batteries à toi. Toi qui, comme tous ceux qui veulent faire le bien, écoute, partage et s'offre sans compter. C'est magnifique ce que l'on fait les amis. Mais on ne peut donner aux autres que l'énergie, la bonté et l'amour que l'on a en plus. Alors n'oublions jamais de prendre soin de nous. C'est tout, sauf égoïste. C'est juste poser notre bien-être comme la pierre angulaire de ce que l'on apportera aux autres ensuite. 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J'ai parlé de moi, de vous, de nous. Et maintenant, le moment est venu de me taire, d'aller marcher dans la forêt, de naviguer entre les eaux de la joie, de la fatigue et de la récupération, de dormir, de lire, de décanter et de savourer une journée non productive, de celles qui ne marquent pas le calendrier, mais qui permettent les croix blanches de demain. 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Aujourd'hui, ça sera un temps pour rien. 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

0: Non, parce qu'il y avait Jean-Yann, Coluche, des proches, les mecs, ils avaient plus de couilles.
1: Mais c'était pareil, ma pauvre fille.
0: Mais il a liberté d'expression, mon cul, oui.
1: C'était une autre époque. C'était il y a 20 ans, nom de Dieu, on peut pas comparer comme ça deux époques.
2: Vous avez pensé à vous renseigner pour savoir si, nom de Dieu, vous aviez le droit de le dire ?

0: Bien entendu.
1: Salut, c'est Juju pour Active 100 FM. Je suis devant un monstre de bête de scène, Mike de Sensemilia. Salut, comment se passe la soirée?
2: Ah ben, ça commence bien avec un monstre de bête de scène. Je m'attendais pas à ça, mais je prends. Ok, merci, ça va très bien.
1: Alors, tu n'es pas là pour un concert ce soir. Tu es là pour un spectacle dans le cadre du Festival de Théâtre de Solliès-Pont. Est-ce que tu peux m'en dire plus? Je crois que c'est un peu né par hasard, ce spectacle.
2: Ouais, en fait, il y a quelques années, avec Ricky, on a eu envie d'essayer des nouvelles choses. Et du coup, on est allé jouer chez les gens, dans leur salon, dans leur jardin, juste tous les deux et une guitare. Et c'est dans cette ambiance-là que petit à petit, on a commencé à raconter des histoires autour de nos chansons, de raconter les souvenirs qu'elle a avec les chansons, etc. Et c'est devenu un spectacle qu'on tourne depuis 3 ans, avec lequel on a fait 3 fois le Festival d'Avignon, avec lequel on se balade, oui, en mode théâtre, en mode... C'est très différent, mais c'est super agréable pour nous. Il y a de la musique, évidemment, mais il y a aussi beaucoup, beaucoup d'aventures racontées. Donc voilà, c'est très agréable pour nous à vivre.
1: Ouais. Vous avez même 2 spectacles. Il y a Souvenir de Saltimbanque et ce soir, c'était Tout le bonheur, ou presque.
2: Voilà, on a commencé par Souvenir de Saltimbanque et puis après, on l'a joué 300 fois, Souvenir de Saltimbanque. On a eu envie d'un nouveau spectacle. Donc c'est dans le même esprit, mais ça s'appelle Tout le bonheur du monde, ou presque.
1: Pourquoi cette envie aussi? C'est une envie de voir autre chose, un peu sortir de la zone de confort ou des habitudes, des tournées avec beaucoup d'organisation. Là, vous êtes que tous les deux.
2: Ouais, ça, c'était l'envie quand on a décidé d'aller jouer chez les gens. Et puis après, on y a pris goût. Il y a un vrai plaisir. Et ce spectacle-là nous permet de retrouver des petites salles, en fait. Et c'est quand même très agréable, le retour aux petites salles. On est dans une ambiance chaleureuse, intimiste, c'est très agréable. Donc voilà, donc oui, ça nous permet de... On a fait 35 ans de Sensemilia, je pense qu'on en refera, mais là, chacun, on est dans une parenthèse, c'est très agréable.
1: Et comme tu dis, dans le spectacle aussi, ça te permet de checker dans les yeux l'émotion des gens, ça c'est quelque chose qui te fait kiffer aussi.
2: Ouais, là, on peut vraiment, on a une vraie notion de liberté dans ces lieux intimistes, tu vois, on peut se permettre ce qu'on veut, on peut jouer avec les gens, s'amuser, enfin voilà, c'est un truc très léger, il y a une vraie notion de liberté, ouais.
1: Il y a un aspect café-concert un peu, il y a un peu du stand-up, un peu de la musique. Ouais. Et d'ailleurs, tu as cité Fabien Olicard. Mmh. Il vous a aidé un peu pour le spectacle ou pas?
2: En fait, Fabien est un de mes meilleurs amis. Et c'est lui qui nous a donné confiance sur ça. C'est-à-dire que lui a vu le tout début et nous a dit, mais il voyait qu'on avait encore des doutes. Est-ce qu'on est à notre place dans ce genre de... Il m'a dit, mais les gars, oui, feu. Au contraire, assumer, s'il faut enlever de la musique, enlevez-en, assumer le côté conteur d'histoire, assumer le côté humour. Il nous a programmé au Festival de l'Humour, il nous a fait faire le Montreux Festival avec lui, etc. Donc oui, il a été un vrai vecteur de confiance en nous. Et puis c'est un ami, donc voilà.
1: Oui, tu as fait une conférence aussi, il me semble, un peu sur la motivation, un truc comme ça aussi. C'est quelque chose que tu racontes aussi au début du spectacle, un peu comment vous vous êtes motivé pour votre premier gros concert.
2: Ouais, bah moi j'aime bien transmettre, si on peut faire part de... On a eu un parcours qui est original et qui peut être inspirant, donc si on peut de temps en temps partager ça, c'est avec plaisir, ouais.
1: Oui, puis vos expériences, il y a réflexion philosophique, toi tu as un côté très intime aussi, où tu parles de difficultés que tu as eues.
2: Ouais, nous on assume le parcours, on n'a rien à cacher dans nos vies, etc. Et puis on est heureux de partager ça, ouais, si ça peut... On parle de la vraie vie et dans la vraie vie, il y a des gens qui peuvent se retrouver aussi dans ce qu'ils vivent eux. Donc, parler de tout ça est un plaisir. Ouais.
1: Oui, c'est très intime, très sincère, très touchant. C'est quelque chose que vous avez envie de faire partager aussi et montrer aux gens que c'est un peu pareil pour tout le monde.
2: Je ne sais pas si c'est une envie, c'est juste que nous, on ne s'est jamais inventé des rôles, même à l'époque de Sensemilia. On a toujours chanté ce qu'on était, on a toujours... Et ben là, on le fait, ce format-là, un peu plus théâtre, etc., permet peut-être de le faire plus en précision, plus en détail, mais c'est dans la continuité de ce qu'on a toujours fait, c'est-à-dire le truc le plus sincère possible qui nous ressemble. Donc après, oui, c'est là qu'on voit qu'on a des vies qui ressemblent aussi, sur certains points, à la vie de beaucoup de gens. Ouais.
1: Oui, il y a quand même pas mal d'impro aussi. Vous jouez beaucoup avec le public, c'est pas évident ça. C'est complètement différent d'un concert, où c'est beaucoup plus carré normalement.
2: De toute façon, l'exercice est très différent d'un concert, même s'il y a beaucoup de musique. Faire rire, c'est nouveau pour nous. Tout ce qui est cette impro en mode jouer avec le public, c'est nouveau pour nous, mais qu'est-ce qu'on adore ça. C'est super agréable à faire. Puis c'est des trucs qu'on faisait déjà, mais entre nous en fait. On est des chambreurs, on est des... Et du coup, bah là, c'est juste le faire avec les gens, donc c'est cool.
1: Il y a une super belle chimie aussi entre vous. On voit vraiment, ouais, voilà, 35 ans de scène ensemble, les galères, tout ça. Vous aimez bien raconter tout ça aussi.
2: Ouais, bah oui, c'est une amitié qui est folle, qui a commencé, on avait 9 ans, donc ouais, l'aventure est folle. Et nous, on fait pas exprès que ça se voit, mais visiblement, ça se voit que les liens sont extrêmement forts. Je me disais même que ce soir, on s'est pas beaucoup capté. Et pourtant, c'était la troisième personne qui me dit, ça sent les... Et ouais, parce que le lien, il est au-delà de très fort. Ouais.
1: Oui, puis bon, vous racontez un peu des histoires des morceaux, de votre vie, de vos enfants, et comment tout ça s'infuse aussi. C'est important de faire partager.
2: On parle de la vie et du pourquoi, qu'est-ce que ça nous inspire. Et puis surtout, on essaye de faire rire les gens avec tout ça, ou de les toucher, de les faire réfléchir, mais... Bon, avant tout de les faire rire, je crois qu'il y a quand même un truc qu'on aime beaucoup dans ce spectacle, c'est qu'il fait rire les gens. Ouais.
1: Et puis un peu comme dans toutes les chansons de Sensei Milia aussi, un message quand même positif, d'entraide, de respect entre les gens, la culture de la différence, des choses comme ça.
2: Ah, le fond reste le même, hein. C'est les mêmes mecs, c'est une aventure différente menée par les mêmes mecs.
1: Eh bien, merci beaucoup Mike de Sensei Milia. Je remercie également Lucas et Hélène de la compagnie Ibiker qui vous ont accueilli ce soir dans le cadre du festival de Solies Pont. Merci beaucoup Mike.
2: Merci beaucoup à toi. À bientôt.

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0: Non, mais ça fait rien du tout, ça fait de la musique. Allô?
1: Oui, oui.
0: Ça fait de la musique, hein.
1: Bon, alors.
0: Ah, voilà, ça y est, attendez.
1: Non, mais il faut fermer toutes les fenêtres.
0: Eh ben, c'est ce que je fais, mais...
1: Mais vous pouvez, si vous voulez, souscrire à...
0: Ben non, parce que l'ordinateur, je l'ai eu au mois de septembre.
1: Oui.
0: Ça se faisait pas, votre truc de, je sais pas, de souscription, vous savez.
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3: Et du bordel.

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0: à terre.
1: On a touché le fond, le jour où droit de l'homiste est devenu une insulte. Défendre la dignité humaine, une tare. Voilà où on en est.

creux, alors persévérez. Inventez de nouveaux mots, cherchez de nouvelles invectives. Vos insultes sont notre carburant, vos mots creux sont notre énergie. Continuez, vous nous rendez service et on n'est pas prêt de s'arrêter. À demain.

0: Sandrine, qu'est-ce que vous choisissez? La pilule bleue ou la pilule rouge?
1: La bleue.
0: Perdu, vous êtes virée. C'est un petit jeu qu'on fait pour égayer les licenciements. Dans le licenciement, faut qu'on se marre un peu, sinon, c'est lourd.

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1: Ce matin, j'écris cet email pour vous dire que je n'irai pas au travail toute la semaine. Il fait vraiment trop beau pour ça. Et puis aussi vous informer, je n'aime pas mon métier. Comme plein d'autres, il ne sert à rien. C'est même pas pour les chiens.

J'ai bien sûr tout envisagé, même la lutte armée. Mais tuer quelqu'un, je n'aime pas ça. Vous le faites mieux que moi.

Pauline, j'ai bien eu votre email. J'avoue, il m'a un peu surpris. On ne m'écrit pas de choses pareilles. Et puis surtout, pas un lundi. J'ai tout de suite envisagé de vous faire licencier. Et puis j'ai pris l'après-midi pour me faire un avis.

0: Et si j'essayais de vous présenter les choses dans l'ordre?
1: Je ne doute pas que vous les présentez dans un ordre parfait. Mais quel que soit cet ordre, je crains que vous aboutissiez inéluctablement à Johnny dans le coffre.
0: Évidemment, si vous tenez absolument à commencer par la fin, la conversation va tourner court.

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C'est bien sur Radio Active 100 FM, c'est dans l'émission Heure comme de l'ordre de 15h30 à 17h tous les dimanches après-midi en compagnie de Gerbac. Donc l'émission se termine. Et je vous dis bonne soirée, à la semaine prochaine. 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

gentlemen! Salut tout le monde, salut les amis, salut, je suis de super bonne humeur et ça tombe bien puisque je vais vous envoyer mes bonnes ondes à travers la musique que j'ai choisie encore une fois dans cette dernière tentation de Zebra, numéro 210 ce soir. Et ça commence d'ailleurs, non pas par un bootleg, mais par une reprise, excellente reprise de Security, le tube de Emil and the Sniffers. Et là on se régale avec cette reprise de Security.

J'aime beaucoup ce groupe, hein. Ça fait trois fois qu'on diffuse les singles qui sont annoncés pour leur prochain album à sortir le 29 mai. Les Danois de Ice Age qui font de l'indie rock depuis longtemps, hein. Ça fait pas loin de 15 ans qu'ils existent. Déjà 5 albums et donc le 6ème le 29 mai. On les situe dans l'indie rock du début des années 2000 comme suite des Libertines, des Strokes, la grande époque, hein, voilà, avec un single énergique qu'on a entendu à l'instant qui s'appelait The Week, sur lequel il y avait un solo de flûte monumentalement faux qui pimentait la chanson pour éviter un côté trop facilement revival. Très réussi d'ailleurs, j'attends l'album d'Ice Age avec impatience. Tout comme celui de The Bug Club qui sortira lui aussi le 29 mai. Les Gallois de Bug Club qui ont sorti récemment un nouveau single appelé A Good

c'est bon ça, voilà, GA20, le trio blues le plus en vue de la scène blues américaine, accompagné de la légende et du virtuose de l'harmonica Charlie Musselwhite. 82 ans quand même, hein. 82 ans et toujours une voix claire et puissante comme dans ce morceau qui s'appelait Crazy Love, qu'on retrouvera sur l'album commun qu'ils ont réalisé à sortir le 31 juillet. Pour en revenir à Charlie Musselwhite, quand même c'est une légende, hein. Il a accompagné Muddy Waters, Howlin' Wolf ou Johnny Hooker. C'est lui qui joue de l'harmonica aussi sur Suicide Blonde d'In Excess et aussi sur l'album Sanctuary de Ben Harper, le mec a tout fait. Et là franchement l'album commun prévoit d'être pur et dur, authentique et intense, ça va être bon quoi. On va rester aux States maintenant avec Kurt Vile, le chanteur de Philadelphie, qui rend hommage à sa ville dans un album prévu le 29 mai. Là aussi, décidément, il y a plein de trucs le 29 mai. L'album s'appellera Philadelphia's Been Good to Me, porté par ce nouveau single Zoom 97, avec des paroles qui décrivent ses réflexions au volant de sa voiture à travers la ville. Une bonne chanson feel good. Écoute ça.

Ils nous avaient habitués à plus funky, plus dansant, les Anglais de Yard Act, le groupe de Leeds qui revient avec un son plus dur, plus rock hein, comparé à leur précédent album. Car cette fois, ils témoignent d'un désenchantement face au monde cruel, comme beaucoup d'artistes hein, d'ailleurs. Comment les en blâmer ? Mais le résultat est excellent. Franchement, ça sonne. Hein, ce single appelé Redimir, qui sera sur l'album de Yard Act prévu pour le 17 juin, accompagné d'une tournée qui les verra passer par Paris, Lausanne et Toulouse en octobre. Et puis juste avant, Father John Misty, le chanteur américain qui a sorti une nouvelle chanson de Payoff, magnifiquement interprétée et produite. Hein, il s'améliore constamment dans ses arrangements. Franchement, c'est du très très très bon travail, besogneux tu vois, avec un sens du détail précis comme celui qu'on peut retrouver chez The Lemon Twigs, les deux frères américains de Long Island, Brian et Michael Daddario, qui ont sorti hier un nouvel album, Look For Your Mind. Ils sont toujours bloqués dans les 60s, hein, ceux-là, avec des harmonies Beach Boys, un son à la Birds, parfois un peu Big Star aussi, très bonne référence d'ailleurs, de parfaits copistes, mais franchement, je boude pas mon plaisir. 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

Eh ouais, c'est de la country les amis. De la bonne country folk américaine du Texas en plus, hein, chantée et interprétée par Alex Amen. Eh, franchement le nom, Amen, tu vois, Alex Amen qui a 26 ans seulement et qui sortira son premier album en juin. Il est déjà une très bonne réputation et une maîtrise parfaite de ce style. C'est simple, c'est beau, c'est à la fois familier et frais. Franchement, on sent l'admiration qu'il a pour les grands classiques de la country et en même temps son refus de céder à la nostalgie. Il raconte sa vie tout simplement, il vit dans son temps et c'est aussi ça 2026, c'est l'authenticité. Qu'on retrouve aussi chez Bolbeck. Ah voilà mon coup de cœur de la semaine. J'adore ce groupe. Le groupe français de Rouen d'ailleurs, un duo monté par Alex Concato et Barthélémy Corbelet, alias Bart, dont j'admire la carrière solo, mais en duo c'est très très bien aussi. L'album de Bolbeck est sorti hier, il s'appelle Foutu Félin. C'est jazz cinématographique, hein. Ça sonne comme une bande-son d'un film des années 70, la grande époque des compositeurs orchestraux. L'album est essentiellement instrumental, il a été prévu comme ça, mais il y a une chanson quand même qui se dégage puisque Bart a posé sa voix sur cette chanson appelée Fanny, qui n'était pas prévue à l'origine pour être une chanson, mais qui l'est magnifiquement.

du rap expérimental dans ces dernières tentations de Zebra. Bah, c'est d'ailleurs le nom de l'album de JPEG Mafia qui sortira dans 2 semaines. Expérimental Rap, avec ce nouveau single appelé War Over Land. Un single qui dévoile une fois de plus tout le talent de JPEG Mafia, qui adore les productions évolutives où il y a quasiment 4 ou 5 épisodes par chanson de 2 minutes. Enfin, c'est assez fou ce qu'il fait. Ça part d'un piano romantique là jusqu'à un gospel déchaîné et maltraité. Ah, je suis vraiment impatient d'écouter cet album. Hein. Il faut attendre encore 2 semaines. Ah, voici d'autres artistes qui risquent de devenir là aussi parmi mes artistes préférés, tellement ils m'ont scotché avec le nouveau single de R.I.P. Magic, un groupe londonien qui vient de sortir Screw Dark. Produit par James Murphy de LCD Sound System, hein, qui s'est lâché dans la prod. Hein. Il y a un groupe sale et hypnotique, assez planant aussi, qui capture l'énergie oppressante et chaotique des soirées électro dans les petits clubs. Petits clubs qui ne fréquentent pas actuellement puisqu'ils font la tournée des arénas et des grandes salles en assurant la première partie de la tournée de Tame Impala sur leur tournée européenne. Donc vous les avez peut-être vus, hein, si vous avez été voir Tame Impala. Alors écoute ça, voici R.I.P. Magic.

Il est cool ce bootleg, hein. En général je commence l'émission par un bootleg, mais là je finis avec parce que je trouvais que c'était un magnifique final pour cette émission, que ce Easter Saturday par The Flying White Dots. Son nouvel album s'appelle donc Into the Void, en téléchargement gratuit, allez chercher sur ses réseaux de The Flying White Dots. Et là on a entendu un mix entre les Stone Roses, les Beatles et Jimi Hendrix. Et puis juste avant, toujours à Londres, Mad et leur nouveau single Overload. Franchement, valeur sûre. Voilà pour cette émission spéciale, hein. Enfin spéciale, comme chaque semaine j'ai envie de dire, toujours pleine de passion pour cette dernière Tentation de Zebra numéro 210. Réécoutez bien sûr en replay sur mon site zebramix.fr, là où vous retrouverez la playlist, les infos, toutes les radios sur lesquelles cette émission est diffusée, puisqu'elle est réalisée à Genève pour Radio Vostok et envoyée sur votre radio préférée en France et en Belgique. Allez, bon week-end, à la semaine prochaine, ciao.

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On est dans une société qui crée des besoins dont on n'a pas besoin. Donc on a cette espèce d'obsession envers le goût, la forme, nos cinq sens, comme les animaux l'ont. Sauf que dans le règne animal, il n'y a personne qui vient utiliser leur faiblesse pour accentuer ses comportements. Alors que dans le royaume humain, il y a tout un tas de sociétés publicitaires qui a bien compris comment on fonctionne dans notre tête et qui viennent utiliser nos failles pour nous, soit nous faire acheter des choses, soit vendre nos espaces de cerveau disponibles. Et on se retrouve coincé dans cette surstimulation qui nous met des désirs. Mon bonheur réside dans le fait de changer de compagnon parce que lui, il me plaît plus. Mon bonheur réside dans un autre pays. Et en fait, on court comme ça toute notre vie. Et une fois qu'on l'a, qu'est-ce qui se passe quand on a acheté la voiture? Bah, au bout d'un mois, en fait, je veux la nouvelle maison. Et qu'est-ce qui se passe quand on a la maison? Ah non, mais là, du coup, c'est la femme qui va plus. Hein. Clairement, on change de femme. Et ainsi de suite. Et en fait, ça, c'est l'opposé du bonheur durable. Mais en fait, si on est dans un contrôle de ce qui nous rend vraiment heureux, on va se rendre compte qu'on passe notre vie à courir après des objectifs qui sont pas les nôtres.

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0: Hey hey, salut à vous amis rockeuses, amis rockeurs, et soyez les bienvenus dans cette nouvelle édition de Rock à la Casbah, émission 925, que nous venons d'ouvrir avec le morceau Drifter, extrait de l'album Immer for Immer des Flying Moon in Space. Cet album est sorti au mois de mars de cette année sur le label First Club Records, et ce sera le disque vedette de cette émission pour laquelle nous sommes trois dans le studio. Je suis avec Raph et Olivier. Salut les gars.
1: Salut à tous.
2: Salut Jordan.
0: C'était beau ça. Ouais. On salue notre ami Julien qui n'est pas là aujourd'hui mais qui nous rejoindra la semaine prochaine. On retrouvera évidemment notre ami Bruno en milieu d'émission pour son habituelle chronique. Et on va commencer avec notre tour de table. Alors on commence pas avec toi Olivier parce que c'est toi qui commencera l'émission, mais Raph, je me tourne vers toi.
1: Eh bien on va partir aux États-Unis, en Suisse et on restera en France.
0: Si tout se passe bien, voilà, on n'est jamais sûr si les derniers morceaux de cette émission vont avoir leur petite chance ou pas. Quant à moi, eh bien, je suis venue avec le disque vedette puisque je reviens du festival First Club à Eindhoven en Hollande et que j'ai découvert pas mal de groupes en live, c'était vraiment hyper bien, dont Flying Moon in Space. Et sinon, bah, je suis venue avec un groupe montréalais pour ne pas changer mes petites habitudes. Et un groupe anglais aussi, toujours chez First Club Records. Mais on commence avec toi.
2: Ouais, je tiens à rassurer les auditeurs. Jordan nous est revenu en grande forme,
0: oui.
2: de Hollande.
0: Ah,
2: Tout va bien, ça s'est bien passé. Quant à moi, ben, on ira en France. On restera en France dans ma chronique. Et là, on va commencer par un petit détour par Hawaï. Alors, on en a déjà parlé de cet album. Je vais souvent à Hawaï. Et j'ai déjà passé un titre de cet album. En tout cas, c'était le single annonciateur de l'album. L'album est sorti le 27 février. C'est celui de Gus Engelhorn, un skater, surfeur, musicien canadien, mais qui vit actuellement à Hawaï.
0: C'est pas si loin du Canada, Hawaï. Hein,
2: oui, effectivement, mais il fait peut-être un peu meilleur quand même.
0: Ah bah c'est pas tout à fait la même latitude.
2: L'album s'appelle The Broken Balladeer et il continue toujours de chasser un petit peu ses démons, il y a des araignées au plafond. Et là il est en compagnie, ce que je ne savais pas du tout avant de me repencher sur cet album, il est en compagnie de Paul Leary. Alors je vais vous faire comme la dernière fois avec Peter Buck, est-ce que vous savez qui est Paul Leary ?
1: Non.
0: Qui est Paul Leary ?
2: Paul Leary c'était l'ancien chanteur des déjantés Bottle Surfers.
0: Ah oui.
2: Vous connaissez peut-être ce groupe. Alors il est à la production.
0: Les
2: Bottle Surfers. Il est à la production. Il avait déjà produit et enregistré notamment Daniel Johnston. Et il y a quand même des similarités avec Gus Engelhorn. Il joue de la basse, un peu de guitare, et puis il a réalisé la pochette qui est pas très très très belle, mais comme celle des Bottle Surfers. Je vais faire court parce que le morceau risque d'être encore plus court que ce que je suis en train de dire là. Le titre s'appelle How Many, il y a un côté très Pixies parce qu'il y a toujours cette influence chez lui, il y a un côté Ezra Furman aussi et puis un sous-son de psychédélisme de l'école anglaise de Canterbury. Et c'est un album qui malheureusement n'a pas été édité sur un label, c'est une autoproduction, c'est pour ça que je tenais à le repasser aujourd'hui. 300 exemplaires, autant vous dire que c'est déjà épuisé. Gus Engelhorn, How Many.

0: Upchuck dans Rock à la Casbah.
1: Upchuck, le groupe d'Atlanta qui vient de sortir ce nouveau single Last Breath. Ça sort chez Domino Recording. C'est pour annoncer la signature sur le label. Ça va donc annoncer un troisième album pour dans quelques temps, quoi. Je vous rappelle que le précédent disque avait été produit par Toy Seagull. Voilà. Bon, c'est pas un groupe que j'écoute régulièrement, mais ça m'a fait plaisir de réentendre ça. Voilà. Si je te dis qu'ils sont quand même adoubé un peu par Henry Rollins, ça doit pas trop vous étonner.
2: Ah bah non, tu m'étonnes.
0: On enchaîne avec un groupe montréalais, Suns, que l'on connaît et que l'on passe régulièrement dans cette émission. Et là, sans crier gare, hop, comme ça, il débarque avec un nouvel album, Suns and Kelman Duran. Donc c'est un, je pense que c'est un pote à eux, hein. C'est un artiste visuel qui est aussi producteur de musique, compositeur. Ils ont passé quelques mois dans le froid québécois en fin de l'année 2025 pour composer ce morceau, cet album pardon, fait de 8 morceaux qui souvent en fait sont partis d'improvisation. Donc voilà, c'est quand même pas mal d'aller se passer
2: toujours, hein.
0: Ah bah je sais pas, écoute, en tout cas là, le morceau qu'on va écouter, on reconnaît quand même bien Suns. Vous me direz si vous arrivez à découvrir quelle est la patte de Kelman Duran, mais en tout cas ça c'est vraiment un morceau qui ressemble beaucoup à ce qu'ils ont l'habitude de faire. Et bah, moi je trouve ça chouette de partager de la musique, de se dire bon bah voilà, on va passer des mois quand t'as la possibilité de faire ça, tu passes des mois dans un chalet, ils appellent ça comme ça les Québécois, et puis bah, t'enregistres de la musique comme a pu le faire notre ami, son nom m'échappe, moi je vous le dirai après, j'ai la magnifique pochette de cet album dans la tête, elle était partie pendant le confinement,
2: est-ce que tu peux nous la dessiner quand même.
0: C'est sa grand-mère qui l'a dessinée, je vais vous le dire après. On écoute Despairing Angel de Suns and Kelman Duran.

0: Bien Destroying Angel.
1: On reconnaît bien Sun. Hein,
0: ah bah
1: la,
0: oui.
1: Hein, le petit côté un peu brutiste là sur la fin.
0: Suns, pas Sun, Suns, attention.
1: Pardon, Suns,
0: et je voulais juste dire que je parlais de Adrienne Lenker, la chanteuse de Big Sif, qui a enregistré un album pendant le confinement.
2: Oui, dans un chalet, mais ça a strictement rien à voir avec
0: absolument
2: ça.
0: Absolument rien à voir. Mais c'était sur...
1: rien à voir.
0: C'était sur le, voilà,
2: à tous
0: le
2: les
0: concept.
2: Niveaux. Ouais. Elle, elle était seule, là, ils sont 12
0: oui,
2: avec Kelman machin, on sait pas ce qu'il fait.
0: Bah si.
1: T'as pas senti le solo tout à l'heure?
2: Mais c'est pas le gars qui chante, non? Là, c'est vraiment
0: non,
2: le mec
0: non,
2: de
0: Suns. Non, c'est le chanteur de Suns, oui, Ben Chemi.
2: Mais je trouvais qu'il y avait les mêmes effets de voix que sur certains Laurent Voulzy.
0: Ah, bah écoute, hein, chacun ses références.
1: Allez, on va continuer avec un groupe parisien qui a sorti en fin d'année 2025 son premier EP. 6 titres. C'est Défaite.
2: Défait. Défait.
1: Défait. Bon, Défait.
2: Deux accents sur les E.
0: Eh oui, ils l'ont pas mis pour rien.
2: Mais oui,
1: ouais,
2: pas Defait.
1: Mais quelqu'un a écrit
0: c'est
1: cette playlist sans mettre les accents. Mmh,
2: mais
1: voilà. On a voulu mettre les majuscules.
2: Et quelqu'un t'a fait choisir ce titre aussi sans que tu le connaisses avant.
0: Ah, et d'ailleurs, il l'avait conseillé à quelqu'un d'autre. Hein,
1: en tout cas, c'était un vrai coup de cœur quand je l'ai entendu. Et j'ai tout de suite eu envie de le partager avec vous, chers auditrices, chers auditeurs. Defait vient de sortir son premier 6 titres sur les labels ici d'ailleurs, et ça sera distribué par l'autre distribution. Et Alterka. Le titre s'appelle We Love Each Other So Much That We Won't Belong To Any Species Anymore.
2: Et moi je le dédicace à l'ami JP Béraud qui est l'attaché de presse de ce groupe.
0: Mais nous aussi.
2: Qu'on adore. Gros bisous mon JP.
0: Allez, bisous.
1: Bisous JP. Mais non, en plus on l'adore JP.
0: Des faits.

0: Eh bien, on retrouve notre cher Bruno dans cette émission Rock à la Casbah. Salut Bruno.
1: Salut à tous.
0: Eh bien, tu as beau être en vacances, eh bien, tu continues à faire cette chronique. Quelle assiduité, oui. C'est bravo, bravo, bravo.
1: Mais oui, c'est vrai, je suis en croisade sur ce genre de choses.
0: On va commencer avec les Stepmother dans cette chronique.
1: Oui, nouveau groupe australien, nouveau patron de qui a leur deuxième album, et ça fait partie de ce lot australien, voilà, qu'on prend régulièrement comme un tsunami tous les mois, ou tous les 15 jours, ou tous les deux. Il y a un disque qui met une claque énorme. Et là, Stepmother, il y avait déjà eu un petit écho lors de leur premier album, j'avais pas pu le récupérer, ce qui était vraiment très dur à trouver, et était soldé out assez rapidement, et donc le nouveau vient de sortir chez Legless. Legless, c'est le label australien qui sort aussi des Steve Richards, par exemple, et c'est une grosse, grosse claque. L'album s'appelle Absurdus Manifestus. Il faut imaginer un genre de cosmic psychose croisé avec Speed System, avec un petit côté un peu boogie des fois à la ACDC, et c'est absolument incroyable. Je pense que c'est le gros gros carton, ça a déjà bien fait trembler les murs, on en a passé quelques caisses. Donc c'est le groupe, c'est Stepmother, c'est leur deuxième album. On va écouter le morceau qui s'appelle What's New.

0: Et après ce titre des Stepmother, on va pouvoir découvrir Big Martins.
1: Oui, Big Martins, donc ça c'est une des nouveautés Dangerous Skylab. On va avoir beaucoup de production cette année. Je pense qu'on va être largement dépassé la base de la douzaine, j'imagine, à peu près. L'album s'appelle Record Addict et Big Martins, c'est leur premier album. On peut juste le tracer un peu d'historique. C'est le groupe de Vincent Bassou, aussi connu sous le nom Little Vince, qui était le guitariste, le dernier guitariste des Gris Gris, qui est un guitariste absolument incroyable. Et c'est quelqu'un qui a toujours été très branché par les filles, par cette mythologie US, allez, on va dire 48-58, à démarrer par Louis Jordan, le jazz, et en finissant jusqu'au rock'n'roll, à Chuck Berry, et toutes ces choses-là. Donc c'est un album qui est vraiment super bien, qui était déjà sorti en CD, et en fait, on a eu une petite union des forces entre Skylab, entre Beast Record, et puis aussi le Roxy, CBGB Giant, Stein Club, pour matérialiser ce disque en vinyle. Le disque s'appelle donc Record Addict, et on va écouter le morceau du même nom qu'on a l'impression qui a été enregistré à la Nouvelle-Orléans en 62. Donc c'est une belle coproduction, c'est les Big Martins et ça s'est sorti ce mois-ci. All right, baby.

0: Et voilà, ça danse le Madison dans cette émission Calacasba. Merci Bruno, le morceau de Beck Martins. Allez, on arrive. On arrive au disque vedette dans ce numéro 925 de Rock à la Casbah.
1: Oui. Vous écoutez bien Rock à la Casbah. Contre toute attente, ça suffit. Stop. Arrêtez-vous. Passons au disque vedette. Parlons de choses sérieuses. Flying Moon in Space, un groupe de Leipzig.
2: En Allemagne de l'Est. Hein, c'était ouais. C'était la deuxième grande ville de RDA. Hein, okay. Il y avait Berlin et Leipzig.
1: En tout cas, ce groupe vient de Leipzig. Le chanteur, par contre, lui, n'est pas allemand. Il est américain. C'est pour ça, sûrement, qu'il chante aussi bien. Ah, écoute, personne n'est parfait. Que veux-tu ? C'est vrai qu'en ce moment, c'est quand même pas très fréquentable d'être américain. On est d'accord. Mais bon, que veux-tu ? Tout le monde n'est pas du mauvais côté de l'Amérique non plus. Hein, disons cela. Flying Moon in Space, je les ai découverts, donc comme je vous le disais en début d'émission, à Eindhoven, j'étais sur le festival Fast Club Records.
2: Ça raconte.
1: Non, ça va, juste je vous le dis, c'est vous qui me l'a raconté.
2: Mais sauf que tu peux pas tout raconter à l'antenne ce que tu nous as expliqué.
1: Ah bah non, parce que là, ce qui se passe en Hollande reste en Hollande.
0: Parce que tes enfants t'écoutent.
1: Je n'ai pas d'enfants. En tout cas, ce festival est vraiment super, je remercie encore Mathieu de m'avoir permis de faire des DJ sets, puisque c'est pour ça que j'y suis allée. Et j'ai découvert en live donc Flying Moon in Space et puis d'autres groupes que je ne connaissais pas. En tout cas, ça a été des vraies claques musicales. Leur album Immer est sorti fin février sur le label Fuzz Club. C'est un groupe qui est connu pour ses improvisations et surtout pour ses improvisations en live. Alors effectivement, quand j'y repense...
2: Ça doit vraiment être chouette. Ouais.
1: Ah ouais. C'est vraiment... tous les groupes ne sont pas aussi productifs et créatifs en live. Mais eux, c'est vrai qu'on les regardait, on se disait mais c'est pas possible en fait. Chacun avait l'air d'être vraiment dans sa petite bulle à faire ses trucs et à la fois ils étaient quand même tous ensemble avec vraiment une énergie complètement folle. Le chanteur, il joue beaucoup avec sa voix, il passe d'une sonorité à l'autre, des basses aux aigus. Enfin voilà, il y a quand même 4 guitares sur scène, le batteur et un mec avec aussi des claviers. C'était une dinguerie.
2: Alors nous, on ne connaissait pas avec Raph quand il nous a proposé ça tout à l'heure sur notre groupe pour préparer l'émission, groupe WhatsApp, on va dire. Et on a écouté. Moi, je m'attendais déjà à ce que ça soit un chanteur en allemand. J'étais un petit peu déçu, mais je ne savais pas que le chanteur était américain. Donc je trouvais qu'il y avait quand même une bonne présence vocale. Et j'ai beaucoup aimé la variété qu'il y a. C'est-à-dire qu'il y a un côté très krautrock, motorique, qui bastonne, et des ruptures à certains moments avec une grande amplitude d'espace. En fait, on sent que c'est un gros travail de studio, des compositions aussi, parce que souvent moi c'est ce qui me déplaît dans ce genre de musique, où il n'y a pas de chanson, il n'y a pas de refrain, il y a juste une ambiance. Là il y a une ambiance sonore, il y a une texture, et il y a surtout des compositions. Et effectivement, le chanteur, je pensais que c'était une fille au départ aussi,
1: mais il y a une belle
2: amplitude vocale. Et Immer für Immer, j'ai beaucoup aimé ce titre d'album, ça veut dire toujours pour toujours.
1: C'est hyper beau.
2: Très beau, il y a une poésie. Et c'est difficile, il y a plein d'influences. Moi j'ai trouvé du Manchester des années 80-90, j'ai trouvé du Kraftwerk bien évidemment.
1: Et l'électro est vraiment apporte quelque chose de...
2: Et des plans presque métal aussi.
1: Il chante par moments avec une espèce de voix hyper aiguë, comme ça peut exister parfois un peu dans le métal, c'est assez drôle. Mais en tout cas, en live, on a dansé, mais comme des fous, sur leur musique, et c'était vraiment jouissif. On va écouter, je vous propose 2 morceaux, Again, Again et Barbarian. Et Barbarian, c'est le morceau qui ouvre l'album, mais on commence par Again, Again.

0: Barbarian de Flying Moon in Space, extrait de leur album Hymer for Hymer, sorti sur le First Club Records.
1: Excellente fin, là, très beau, chorale, hein. C'est magnifique.
0: Non, mais c'est vraiment... j'adore cet album, j'adore ce groupe.
1: On va les faire venir à Valence, vous allez voir.
0: Ah bah avec plaisir. On enchaîne avec eh bien, notre chronique. Attention.

0: Nous avions bien aimé le premier essai de Pop Crimes en 2023. Voici que le groupe parisien remet le couvert avec Bright Lights chez All In Banana et les disques du paradis. Riff, mélodie pop, power energy sont toujours ses plus beaux atouts. Pop Crimes continue son chemin sur les traces des Posses, de Wedding Present ou de Pavement. Si l'indie pop était une religion, il ne fait cependant aucun doute que les orthodoxes, fanatiques, extrémistes crieraient au blasphème à cause d'une prononciation très française de la langue anglaise. Suivez mon regard, hein, Raph, tu vas trouver quelqu'un qui est assez proche de toi.
1: C'était gratuit, ça.
0: Pour les personnes ouvertes à toutes les...
2: Moi, je déteste les chanteurs français qui chantent aussi bien que moi. Hein,
0: tu sais, mais tu vas voir.
2: Je suis jaloux à chaque fois.
0: Pour les personnes ouvertes à toutes les propositions musicales comme nous, cette très réjouissante particularité en devient une singularité qui permettra de distinguer ce groupe dans la masse, Pop Crimes.

0: Pop Crimes, verdict. Verdict.
1: Bah, oui, super. Bah, effectivement, il a un petit accent français. C'est vrai que j'aimerais, en fait, qu'ils essayent de faire un effort pour essayer de chanter en français, parce que ça pourrait être super bien. Mais
0: effectivement, mélodiquement, je suis d'accord. Ça ne sera plus la même chose. Les Dogs, Dominique Laboubet n'avait pas un très bon accent, accent anglais, mais des mélodies imparables.
1: Et oui,
0: et
1: c'est pas très grave.
0: Ils se sont essayés en français, c'était pas du tout la même chose.
1: Non, mais c'était très bien, Pop Crimes.
0: On va passer à un groupe français, mais avec un chanteur anglais. Les fidèles auditeurs de la Casbah.
1: Ils ont trouvé la solution.
0: Ouais, les fidèles auditeurs et auditrices de la Casbah le savent. Nous aimons le chanteur anglais Lewis Evans, Raphaël-moi. Ses albums solo sont précieux, incarnés et mélodiquement solides. Le voilà de retour, mais pas seul, puisqu'il est ici et maintenant en compagnie de son premier groupe qui avait été mis en stand-by il y a de cela 10 ans. Les Landskies viennent de publier un nouvel album, War Machine, sur le label ZRP. Il y a un article, vous irez voir sur le Casbah Webzine, j'en ai déjà parlé l'autre fois, mais je le redis, de notre correspondant parisien Pell Session, qui était à la release party en mars, beaucoup plus rythmique et percussive. On remarque une belle osmose basse-batterie. L'approche de groupe n'en néglige pas pour autant la délicatesse et les mélodies. Chœurs et lignes de chant sont impeccables. Outre la pochette volontairement repoussante, c'est une espèce d'attaque de poulpe géant, vous irez voir là aussi, Jordan, je pense que tu vas crier.
1: Okay.
0: Si on peut trouver un bémol, un petit ou un grand, on verra, il tient au fait que les guitares sont parfois trop musclées et trop propres, à mon goût, ambiance basic fit parfois sur certains riffs, envahissant glissé de médiator sur les cordes, je pensais que ce plan éculé avait disparu des studios, et finition avec un solo obligatoire, à quoi bon parfois aussi vouloir par exemple se prendre pour Oasis sur le titre qui s'appelle Loveful ou pour Blur sur la chanson titre. On saluera toutefois la formidable machine de guerre rythmique de certaines chansons dans une efficace et assumée optique Talking Heads Divo, moins cérébral que David Byrne, moins égotique et arrogant que le jeune Damon Albarn, jamais irritant comme un demi-Gallagher, Lewis Evans reste aussi attachant et foufou en groupe qu'en solo. The Landskies, on écoute la chanson Torn.

0: Solanskis et le morceau Torn.
1: Torn.
0: Ouais.
1: Je sais pas.
0: Bon, j'sais
1: pas
0: c'était d'où... sympa. Autoroute un peu.
1: Ouais, carrément. Ouais. C'est le titre qui est un peu détonnant par rapport au reste. Ouais. C'est le titre que je préfère.
0: Ok, bon.
1: Lansky, vous vous souvenez d'une série qui s'appelait David Lansky peut-être ?
0: Non.
1: Avec Johnny Hallyday.
0: Avec Johnny Hallyday.
1: Ouais, qui jouait le rôle d'un flic. J'y pense maintenant et je me suis toujours demandé si ce groupe tirait son nom de David Lansky.
0: La question est posée. Mm. Si quelqu'un a la réponse, vous pouvez nous l'envoyer sur
1: appelez-nous
0: notre Insta.
1: Fait, ouais.
0: Donc sur l'Insta Casbah Records, je crois. Non, Rock à la Casbah. On enchaîne avec The Heavenly Bodes. C'est sorti tout fraîchement aujourd'hui sur Fuzz Club Records. On reste dans la thématique Fuzz Club. Le morceau s'appelle The Grown Evils.
1: Alors ça, c'est du, ça, c'est du batave. Hein. C'est du hollandais, c'est pas du, de l'allemand. Ça.
0: Mais pourtant, c'est des anglais, d'après ce que je comprends, parce qu'ils ont enregistré ça
1: en
0: real to real, je ne sais pas ce que c'est. En tout cas, c'était dans la chambre d'un ami.
1: Une bande magnétique. Hein.
0: Oui, voilà. Bon. Mais bon, ils ont dû enregistrer sur une bande magnétique dans la chambre d'un pote. Bon, c'est très lofi. En tout cas, l'album a l'air d'être annoncé comme ça. C'est assez étonnant, en fait, de la part du Fuzz Club, de sortir cet album, ce groupe qui est quand même très garage, qui sont quand même beaucoup plus dans du psyché, la fuzz ou enfin voilà, un peu de l'électro.
1: On est presque à la limite du rockab, hein, ce qu'on va écouter là.
0: Ah oui, non, c'est vraiment très rock garage, quoi. Bon, donc on va écouter ce morceau de Grown Evils.
1: Bien.
0: Écoute, hein. Bon, The Heavenly Bodes.

0: The Heavenly Bodes. Bon, il y a quand même de la fuzz. Hein,
1: voilà. La voix
2: est sous-mixée.
1: Mais elle est sous-mixée, elle est qu'au début.
0: C'est sûrement
1: en fait.
0: un choix.
3: Non, il est tout long quasiment.
0: Ouais. Bon, en tout cas, il y a une super énergie. Hein, The Heavenly Bodes à suivre.
1: Comme quoi, on peut faire des vieilleries.
0: Ah oui, et réussir.
1: Et réussir, hein. Suivez mon regard.
0: Voilà, si vous avez écouté le milieu de l'émission. On arrive à la fin de cette émission Rock à la Casbah 925. Vous pouvez nous retrouver en podcast sur notre site casbah-records.com. Il y a des trucs en ce moment.
1: Que dalle.
0: Bon, si vous sentez une âme d'écrivain, d'écrivaine, proposez-nous des articles. En tout cas, il y a les podcasts de nos émissions. Je vous rappelle que cette émission est réalisée en direct et enregistrée dans le studio de Radio Méga à Valence dans la Drôme et qu'on est multi-rediffusée sur tout un tas de radios que l'on salue et que l'on remercie. On se retrouve la semaine prochaine évidemment pour une nouvelle émission. On se quitte, vous entendez avec Flying Moon in Space. Leur album est sorti fin février de cette année sur le label Fuzz Club. Il s'appelle Immer for Immer et on se quitte avec le morceau We Come in Peace. 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

Après voilà, moi je suis non violent de naissance, hein. 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

0: En arrivant près du centre commercial, chacune était partie de son côté. Sophie habitait un pavillon au fond d'un quartier résidentiel et mettait presque deux fois plus de temps que Jeroen pour aller à l'école. Sa maison était comme au bout du monde, car derrière le jardin commençait déjà la forêt.
1: All right, this next one is called Skinny Girl, there we go.

Elle tourna dans l'allée des trèfles. Tout au fond, il y avait un virage à angle droit, le virage du capitaine. On n'y rencontrait jamais personne, sauf le samedi ou le dimanche.

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